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0: 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Tout de suite, un point sur les années 80.
1: C'est en 1981 que la Grèce

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1: C'est en 1984 que le chanteur et producteur Ray Parker Jr. sort le titre Ghostbusters pour le film SOS Fantôme. La chanson fut composée et réalisée en deux jours par l'artiste. On retrouve tout de suite la version dub Maxi 45 Tours du titre.

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tout de suite, un point sur les années 80. Le 10 avril 1985, c'est la sortie du film Subway de Luc Besson. Isabelle Adjani, Christophe Lambert, Richard Bohringer, Michel Galabru, Jean Reno font partie du casting. Le film fera découvrir le monde des couloirs du métro parisien et de la marginalité. Pendant ce temps, on commence à diffuser l'un des titres phares de la bande originale, It's Only Mystery d'Arthur Sims.

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1: Focus sur le groupe Starship. Le groupe américain Starship est fondé en 1984 par Mickey Thomas et Grass Leak au chant, Craig Chicago à la guitare, Peter Sears à la basse et Donnie Baldwin à la batterie. Les membres changeront tout au long de l'histoire du groupe. Le premier album de la formation, Knee Deep in the Hoopla, sort en 1985. Le premier titre connu de celui-ci est

Le deuxième album, No Protection, sort en 1987. L'excellent titre Nothing's Gonna Stop Us Now en est issu. Il est écrit par Albert Hammond et Diane Warren et sera extrait de la bande originale du film Mannequin. Il sera numéro 1 des ventes en Angleterre et aux États-Unis.

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1: C'est en 1984 que le chanteur et producteur Ray Parker Jr. sort le titre Ghostbusters pour le film SOS Fantôme. La chanson fut composée et réalisée en deux jours par l'artiste. On retrouve tout de suite la version dub Maxi 45 Tours du titre.

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1: Focus sur Dave Stewart. David Alan Stewart est né le 9 septembre 1952 à Sunderland, au Royaume-Uni. Il est connu pour avoir participé aux côtés d'Annie Lennox à l'aventure Eurythmics. Intéressons-nous à sa carrière solo et à son groupe The Spiritual Cowboys qu'il fonde en 1990. En 1989, il compose le titre Lily Was Here aux côtés de la saxophoniste néerlandaise Candy Dolfer pour la musique de film dramatique La Caissière. Le titre, plutôt jazzy, culmine à la première place des charts néerlandais. Des anciens musiciens du groupe Eurythmics y participent.

Tout de suite, un point sur les années 80. En mai 1985, le chanteur Marc Lavoine sortait son premier album qui obtiendra un succès important. On peut notamment y retrouver des titres emblématiques comme Une Biguine avec toi, Elle a les yeux revolver ou Sur le parking des anges.

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1: Heures en temps universel, 10 heures ici à Paris. Merci d'écouter RFI. Bonjour à tous. Dans 10 minutes, la première partie de votre émission appelle sur l'actualité consacrée à vos questions. Et dans 40 minutes, le débat en Côte d'Ivoire avec le retour aujourd'hui d'Hervé Renard sur le banc de la sélection en Côte d'Ivoire, l'équipe de football nationale. Alors que pensez-vous de ce retour et surtout que pensez-vous de la non-reconduction d'Emers Faye, le sélectionneur ivoirien? On en parle dans un instant. Mais d'abord, l'actualité internationale avec Diane Berger. Bonjour Diane.
2: Bonjour Namouri, bonjour à toutes et tous. À la une, ce drone chargé d'explosifs retrouvé à l'aéroport de Leipzig. Une nouvelle dimension de la menace, selon le ministre allemand de l'Intérieur. Berlin ne spécule pas sur les auteurs de l'attaque pour l'instant, mais l'Ukraine pointe du doigt la Russie. Quand Pékin tente de débaucher les talents de la tech de Taïwan de manière illégale, grand coup de filet de la police taïwanaise contre plusieurs entreprises chinoises. Et puis on terminera ce tour du monde de l'actualité à l'île Maurice. 6 ans exactement après une marée noire provoquée par un navire japonais, la biodiversité ne s'en est toujours pas remise. Reportage à la fin de ce journal. Qui d'autre cela pourrait être à part la Russie? Accusation de l'ambassadeur ukrainien en Allemagne après la découverte d'un drone chargé d'explosifs à l'aéroport de Leipzig. L'engin a été découvert dans la nuit de mardi à mercredi près de la piste. Cet aéroport allemand sert de plateforme logistique pour l'OTAN pour envoyer du matériel militaire en Ukraine. Et les enquêteurs signalent aussi qu'un autre objet volant a percuté un avion cargo hier. Pour l'instant, Berlin reste prudent sur les auteurs de cette intrusion, mais les autorités allemandes le reconnaissent, Pascal Thibault, un nouveau cap est franchi.
3: Une nouvelle dimension dans les menaces, un possible scénario d'attaque hybride. Pour le ministre de l'Intérieur, Alexander Dobrindt, qui a interrompu ses vacances, les dangers auxquels l'Allemagne doit faire face ont depuis mardi soir franchi une étape supplémentaire. Si environ 220 drones ont perturbé le trafic aérien l'an dernier dans le pays, aucun objet volant ne transportait de charges explosives. D'après les informations non confirmées, un défaut technique du détonateur expliquerait qu'on ait évité le pire mardi soir. Le ministre de l'Intérieur n'a pas voulu se livrer à des spéculations sur l'origine du drone et les auteurs de l'attaque. Alexander Dobrindt a toutefois estimé que la menace est susceptible d'impliquer des puissances étrangères. Le ministre a néanmoins estimé qu'une telle attaque ne pouvait qu'être le fait de professionnels. L'Allemagne est déjà depuis des mois l'objet d'opérations d'espionnage et d'autres cyberattaques. La crainte existe désormais qu'une attaque à l'explosif comme à Leipzig mardi se reproduise, avec cette fois une issue tragique. Le ministre de l'Intérieur a reconnu qu'une course contre la montre opposait les autorités aux auteurs d'attaques toujours mieux équipés. Pascal Thibault, Berlin RFI.
2: L'Ukraine, elle aussi, utilise massivement les drones. L'armée russe annonce avoir abattu la nuit dernière 605 drones ukrainiens au-dessus d'une vingtaine de ses régions et au-dessus de la Crimée annexée. Quelques dégâts matériels sont signalés. La Russie, qui a également bombardé son ennemi la nuit dernière, avec un bilan cette fois bien plus meurtrier, il y a au moins 3 personnes tuées à Balaklia, près de Kharkiv, dans le nord-est du pays. L'accord entre l'Iran et Oman pourrait servir de première étape avant la reprise des négociations avec les États-Unis. C'est en tout cas l'espoir du Pakistan, pays médiateur dans le conflit. L'Iran assure être sur le point de conclure un accord avec Oman pour ouvrir un passage maritime sécurisé dans le détroit d'Ormuz. Mais Téhéran précise que la réouverture du détroit dépendra donc aussi des actions américaines. Peut-être donc bientôt l'apaisement dans le détroit d'Ormuz. En revanche, les négociations entre Israël et le Liban n'aboutissent pas à la fin des combats. 2 soldats israéliens ont été tués dans le sud du Liban. Ce sont les premiers mort côté israélien depuis un mois. L'armée de l'État hébreu a également mené plusieurs frappes dans la région hier, justifiée selon elle par une violation du cessez-le-feu par le Hezbollah. Le bilan est d'un mort et 11 blessés. La question du soutien à Israël, décisive désormais au sein du camp démocrate aux États-Unis. Le candidat progressiste Abdul El-Sayed a remporté hier l'investiture démocrate dans le Michigan en vue des élections de mi-mandat. Elles sont prévues au mois de novembre prochain. Pas encore connu en dehors des frontières américaines, il incarne l'aile gauche du Parti démocrate, opposée au soutien sans condition à l'État hébreu. Cette aile gauche qui a aussi engrangé des victoires à New York et dans le Colorado pour Abed Hamoud, avocat engagé dans le Michigan. La direction du Parti démocrate devrait en tirer des leçons.
4: Le Parti démocrate, vraiment, ça fait des années qu'ils ne font pas un bon travail au niveau de leur base, au niveau les idées qu'ils ont ou l'agenda qu'ils ont. Et ils vivent dans un, comme ils vivent dans une bulle, quoi. Et ils sont en train de peindre les gens qui tiennent pour les valeurs du Parti démocrate comme des extrémistes. Il faut toujours être au centre. Alors que l'Amérique, aujourd'hui, ne vote pas souvent au centre, en fait. On a bien vu à droite, les gens, ils votent vraiment à droite. Le Parti démocrate a perdu beaucoup de ses valeurs en essayant d'être bon avec tout le monde. Mais ça marche pas. Il faut être, avoir des convictions. Il faut se tenir ferme sur tes convictions. Et là, il a montré qu'on peut avoir des convictions réelles, dire ce qu'on pense, penser ce qu'on dit et gagner quand même.
2: L'avocat Abed Hamoud qui répondait à Théo Conscience. 8 mois après l'enlèvement de Nicolas Maduro par les États-Unis, une opposante en exil rentre au Venezuela, Dinora Figueira. Après plusieurs années en Espagne, l'ancienne députée va participer aux discussions avec le pouvoir en place sur une possible transition politique du Venezuela. Elles sont censées commencer cette semaine à Caracas sous la supervision de Washington. Vous écoutez toujours RFI, il est désormais 16h06 à Taipei. La rivalité entre la Chine et Taïwan ne se limite pas aux enjeux de souveraineté et de territoire. C'est aussi une guerre technologique avec des batailles pour le moins surprenantes. La police taïwanaise vient de terminer une opération d'ampleur contre 17 entreprises chinoises suspectées d'avoir cherché à recruter illégalement des employés de la tech taïwanaise, alors que l'île cherche désespérément à conserver ses talents, notamment dans le domaine des semi-conducteurs. Jules Bois.
5: Une centaine d'interrogatoires et une soixantaine de locaux fouillés. La police judiciaire taïwanaise tente de montrer ses capacités à empêcher le recrutement illégal de cerveaux taïwanais pour le compte de l'industrie de pointe chinoise. Depuis 2020, Taïwan a durci ses régulations. Les entreprises de la tech chinoise doivent recevoir une autorisation pour recruter sur l'île. Et les employés taïwanais qui travaillent dans les secteurs sensibles financés par le gouvernement ne peuvent pas voyager en Chine sans l'autorisation de Taipei. Pour contourner ces interdictions, les compagnies chinoises utilisent des entreprises tierces pour masquer l'origine de leurs capitaux. Pour Taipei, ces entreprises chinoises agissent pour le compte de Pékin avec un objectif, éroder l'avantage technologique taïwanais, notamment dans le domaine des semi-conducteurs. Un avantage que Taïwan souhaite conserver à tout prix pour garder sa place sur la scène géopolitique et réduire la menace d'invasion chinoise. Jules Bois, Taipei, RFI.
2: L'agent birmane cherche à revenir sur la scène diplomatique. Le chef du régime se rend à Bangkok aujourd'hui, en Thaïlande. C'est son premier déplacement à l'étranger depuis son élection comme président du pays. Un scrutin contesté par les organisations de défense des droits humains. La guerre civile ne s'est jamais arrêtée dans le pays depuis son coup d'État en 2021. Une marée noire qui a des conséquences encore 6 ans après dans l'océan Indien. Le 6 août 2020, un navire japonais battant pavillon panaméen, le MV Wakashio, s'échoue sur la côte de l'île Maurice. Près de 1000 tonnes de fioul se déversent dans les eaux turquoises du sud-est de l'île. Un traumatisme qui laisse des traces pour les habitants, mais surtout pour l'environnement. Patrick Hilbert.
6: Des images que les Mauriciens n'ont pas oubliées. Le lagon de Poindesni recouvert d'une épaisse nappe noire, des mangroves souillées, des espaces naturels parmi les plus précieux du pays touchés de plein fouet. Face à une catastrophe qui dépasse les autorités, des milliers d'habitants descendent spontanément sur les littorales pour fabriquer des barrages de fortune, parfois avec de la paille, ramasser le fioul avec les moyens du bord et tenter de sauver ce qui peut encore l'être. 6 ans plus tard, la catastrophe appartient à l'histoire. Mais ses conséquences, elles, restent bien réelles selon Sébastien Sauvage, directeur de l'ONG EcoSud.
7: Et après 6 ans, qui Wakashio.
8: 6 ans après le naufrage, nous constatons qu'il y a encore de l'huile dans les mangroves. Aujourd'hui, nous continuons d'alerter sur le risque de contamination des crustacés et demandons aux autorités de surveiller cette pollution potentielle des crustacés pour la santé.
6: Sur l'eau aussi, le temps n'a pas tout réparé. Les professionnels de la mer disent observer une mer qui n'est plus tout à fait la même, comme l'affirme le président de leur association Prem Birbal. Ils attendent toujours d'être indemnisés intégralement.
9: Aujourd'hui, on constate les effets secondaires de la pollution par l'huile. On ne voit plus comme avant de poissons, de dauphins, de coraux, de gaumons. Nous n'avons toujours pas touché toutes nos compensations.
6: 6 ans après le Wakashio, la plus grave catastrophe écologique de l'histoire de Maurice continue de hanter le littoral. Une cicatrice qui rappelle qu'une marée noire ne disparaît pas lorsque les caméras s'éteignent. Patrick Hilbert, pour lui, RFI.
2: Enfin, la direction de la FIFA présente ses excuses à l'issue d'une réunion de crise hier soir au Maroc. La Fédération internationale de football plaide des erreurs concernant le projet controversé et abandonné depuis de vendre des parts de la Coupe du Monde à des investisseurs privés. Il est maintenant quasiment 8h10 en temps universel. C'est la fin de ce journal et l'heure de retrouver Namoury Dosso pour Appel sur l'actualité.
1: Merci Diane, c'était l'actualité internationale avec Diane Berger. Quant à nous, on se retrouve dans quelques instants pour le début d'Appel sur l'actualité.
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Le groupe Les Innocents est fondé en 1982 par le chanteur et guitariste Jean-Philippe Nataf, appelé JP, et Bertrand Sansonetti, dit Tambour, à la guitare, Rico à la basse et Pierre Morin à la batterie. En 1986, ils signent avec Virgin et éditent leur premier single, Jody, qui se vend à 150 000 exemplaires.

En 1988, Jean-Christophe Urbain, appelé Jean-Cri, rejoint le groupe en tant que claviériste. La même année, le batteur Pierre Morin quitte le groupe. Il sera remplacé par Michael Rushton en 1990. Le deuxième album est enregistré l'année suivante. L'album Fou Allié sort en 1992. Il est popularisé par le succès du single L'Autre Finistère.

1995, Les Innocents enregistrent l'album Postpartum avec Dominique Blanc-Francard. Rico, le bassiste du groupe, les quitte une fois le disque achevé. Les singles Un Monde Parfait, Color, puis Dentelle en sont extraits et rencontrent le succès. Le titre Color est chanté par Jean-Christophe Urbain.

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1: En 1996, ils entreprennent une tournée nationale et participent à la soirée des Enfoirés. La victoire du groupe leur est décernée durant la cérémonie des victoires de la musique. En 1999, les ventes des albums Fou Allié, en 1992, et Postpartum, 1995, atteignent respectivement 500 000 et 200 000 exemplaires.

Leur quatrième album, simplement intitulé Les Innocents, est enregistré au Real World Studios avec le renfort de musiciens les accompagnant en tournée, Christophe Borde au clavier et Bernard Viguier remplaçant Rico à la basse. Comme Jean-Philippe Nataf, Jean-Christophe Urbain chante sur toutes ses compositions. Le disque est accueilli favorablement par la critique, mais ses ventes déçoivent. Seulement 30 000 exemplaires se sont écoulés après sa sortie. L'année suivante, le départ de Jean-Christophe Urbain entraîne l'annulation de la tournée et la séparation du groupe.

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1: Focus sur le groupe Train. Le groupe Train s'est formé en 1993 à San Francisco en Californie autour du chanteur Pat Monahan après la séparation de son précédent groupe. Il rencontre le guitariste Rob Hotchkiss qui sont rejoints par Jimmy Stafford à la guitare, Charlie Colin à la basse et Scott Underwood à la batterie. Leur musique oscille entre pop rock, soft rock et rock alternatif. Au début, le groupe se fait connaître localement grâce à des concerts et un premier album indépendant sort en 1996. Leur popularité grandit progressivement jusqu'à leur signature avec Columbia Records. Le groupe connaît son premier grand succès avec l'album éponyme Train en 1998 qui inclut le titre Meet Virginia. Mais c'est en 2001 que le groupe explose au niveau international avec leur second album Drops of Jupiter. Le single Drops of Jupiter, Tell Me devient un tube planétaire. La formation gagne même un Grammy Award pour la meilleure chanson rock et établit Train comme un groupe majeur de la scène pop rock. La chanson est un hommage à la mère du chanteur Pat Monahan, décédé peu avant l'écriture. Il imagine son esprit voyageant à travers l'univers, découvrant de nouvelles choses.

En 2003, l'album My Private Nation contient un autre tube, Calling All Angels. Mais des tensions internes apparaissent, Rob Hotchkiss et Charlie Colin quittent le groupe, ce dernier en raison de problèmes de dépendance. Le groupe Train connaît une période de flottement artistique et commercial, mais reviendra en force en 2009 avec l'album Save Me San Francisco, qui contient le titre Hey Soul Sister. Il deviendra un immense hit mondial, notamment grâce à sa forte rotation radio. Le titre est une déclaration d'amour originale et rythmée, pleine d'images poétiques.

C'est aussi le début d'une nouvelle ère, avec une formation plus réduite autour du chanteur Pat Monahan. Jimmy Stafford reste jusqu'en 2016, tandis que le batteur Scott Underwood quitte le groupe en 2014. Le groupe continuera à sortir des albums comme California 37 en 2012 avec le titre Drive-By, tout en enchaînant les tournées. Ils explorent différents styles, parfois plus pop, parfois plus country ou soul. Le groupe Train est aujourd'hui surtout considéré comme le projet de Pat Monahan, qui en reste le visage et le moteur créatif.

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1: Il est midi ici à Paris, 13h à Beyrouth. Bonjour à tous.
2: Karine Bellichat.
1: À la une, le difficile chemin de la diplomatie au Proche-Orient. Les pourparlers de paix entre Israël et le Liban continuent à Rome, malgré une nouvelle série de frappes de l'État hébreu dans le sud. Des négociations difficiles condamnées à l'avance par le Hezbollah. En quête de légitimité internationale, le chef de la junte birmane devenu président est en déplacement à Bangkok. Peu importe le costume civil ou militaire, c'est une tentative vaine de réhabilitation d'un régime qui a plongé le pays dans le chaos pour les réfugiés birmans en Thaïlande. Et puis nous évoquerons les vagues de canicule en Europe et l'assèchement historique des cours d'eau aux multiples conséquences. Troisième et dernier jour des pourparlers de paix entre Israël et le Liban à Rome, dans un climat très tendu, en raison d'une nouvelle série de frappes de l'État hébreu la nuit dernière. Hier, la localité d'Al-Mansouri avait déjà été bombardée en réponse, dit Israël, à une violation du cessez-le-feu par le Hezbollah, causant la mort d'une personne et faisant 11 blessés côté libanais. Deux soldats israéliens ont aussi été tués, Paul Ralifé.
3: Les frappes aériennes et les tirs d'artillerie israéliens se sont concentrés sur trois localités du district de Tyr, en dehors de la zone tampon de facto établie par Israël dans le sud du Liban. Quelques heures plus tôt, l'armée israélienne avait ordonné l'évacuation de la localité de Mansouri, non loin du secteur où l'explosion d'une bombe, probablement posée par le Hezbollah, a tué et blessé plusieurs militaires israéliens mercredi soir. Des dizaines d'obus de gros calibre ont été tirés en parallèle à des opérations de ratissage à la mitrailleuse lourde. Au moins 5 frappes aériennes ont visé le secteur ainsi qu'une localité située au nord de la ville côtière de Tyr. L'armée israélienne a par ailleurs procédé à une nouvelle opération de dynamitage dans un village occupé situé à proximité de la première zone pilote placée sous le contrôle de l'armée libanaise dans le district de Nabatieh. Des troupes mécanisées israéliennes ont en outre fait mouvement vers une vallée stratégique à la lisière de l'une des zones pilotes mises en place la semaine dernière dans le secteur central du sud Liban. Il s'agit de l'escalade la plus grave depuis la signature d'un accord cadre entre Israël et le Liban à Washington le 26 juin. Paul Khalife, Beyrouth, RFI.
1: L'Iran est parvenu à un accord avec Oman sur un itinéraire de transit des navires à Hormuz, les deux pays riverains du fameux détroit. Mais en l'absence d'entente avec les États-Unis, la réouverture de cette route à la navigation n'est pas acquise, prévient Téhéran. La réserve naturelle d'Oman, abritant des récifs coralliens et des lieux de ponte de tortues et d'oiseaux, est menacée par une nappe de pétrole de 600 km², du pétrole qui s'échappe d'un navire échoué depuis 2 mois. Les ONG environnementales comme Greenpeace appellent à une intervention rapide avant la rupture totale du navire qui provoquerait une catastrophe majeure, à la fois pour les pêcheurs omanais et pour la biodiversité marine. Il s'agit d'un bateau soupçonné de faire partie de la flotte fantôme russe, des pétroliers souvent vétustes que Moscou utilise pour contourner les sanctions occidentales imposées depuis la guerre en Ukraine. La police allemande a arrêté un ressortissant ukrainien suspecté d'avoir espionné une entreprise d'armement en Bavière, soupçonné d'une action de sabotage, au moment où Berlin dénonce par ailleurs une nouvelle dimension de la menace hybride qui pèse sur l'Europe, après la découverte d'un drone muni d'un engin explosif à l'aéroport de Leipzig hier, centre logistique pour l'acheminement de matériel militaire vers l'Ukraine. L'Allemagne parle d'une possible implication de puissances étrangères. L'ambassadeur ukrainien dans le pays est plus explicite et pointe directement du doigt Moscou. En Haïti, cela fait une semaine que le Conseil électoral provisoire a officiellement lancé les opérations d'inscription des électeurs dans le département de l'Ouest, celui de Port-au-Prince, la capitale, pour préparer les élections générales prévues en décembre et février prochains. Les premières ont plus de 10 ans en Haïti, mais depuis le lancement des inscriptions au niveau national, seules 60 000 personnes se sont manifestées. Peterson Luxama, le Premier ministre, tente de mobiliser les Haïtiens.
4: Il a voulu montrer l'exemple. Mardi, Alix Didier Fizeme s'est présenté dans un centre d'inscription de Pétionville.
5: Je suis venu m'inscrire comme tout citoyen afin de remplir mon devoir civique. Les citoyens veulent choisir leurs dirigeants pour conduire le pays. Le gouvernement prend donc toutes les dispositions nécessaires pour accompagner le Conseil électoral provisoire afin de rendre le scrutin possible.
4: Des élections indispensables pour sortir le pays de cette longue transition, estime Jeannette, 38 ans.
6: J'étais venue près d'ici pour toute autre chose et j'ai constaté que les inscriptions avaient commencé. Comme j'attendais ce moment depuis longtemps, j'ai décidé de m'inscrire immédiatement. Je suis vraiment contente de voir qu'enfin les élections semblent pouvoir se tenir. Nous aurons un président et j'espère que ça permettra au pays de retrouver un fonctionnement normal.
4: Même enthousiasme chez Jean-Baptiste.
7: Toutes les démarches visant à sortir Haïti de cette crise méritent notre participation. Peu importe la personne qui sera élue à la tête du pays, elle devra prendre ses responsabilités. Elle ne doit pas gouverner pour ses intérêts personnels pendant que la population continue de souffrir.
4: Mais alors que le Conseil électoral provisoire met les bouchées doubles, bon nombre de citoyens sont encore sceptiques quant à la tenue réelle des élections dans un pays gangréné par la violence des gangs. Peterson Luxama, Port-au-Prince, RFI.
1: Le chef de la junte birmane cherche à relancer les relations diplomatiques de son pays. Il est en visite officielle en Thaïlande dans son nouveau costume de président. 5 ans après le coup d'état militaire qui a renversé le gouvernement civil d'Aung San Suu Kyi, la tentative de réhabilitation de Minh Aung Hlaing ne manque pas de faire réagir les réfugiés birmans qui ont dû fuir le régime. Parole d'un Birman en exil, recueilli par notre correspondant à Bangkok, Valentin Sebon.
8: La venue du putschiste birman à Bangkok lui laisse un goût amer. Pour Aung, comme pour beaucoup de nombreux exilés birmans, Minh Aung Hlaing reste l'homme qui a plongé son pays dans le chaos, dans une guerre qui a fait plus de 100 000 morts en 5 ans et 4 millions de déplacés.
9: Ce n'est pas vraiment une surprise, mais bien sûr, je suis profondément déçu. Le gouvernement thaïlandais a choisi de défendre ses propres intérêts économiques et politiques sans se soucier des violations des droits humains ni des souffrances qui ont lieu juste de l'autre côté de sa frontière.
8: Il en sait quelque chose, arrêté un mois après le coup d'état militaire pour avoir manifesté, le jeune homme a passé 2 ans dans les geôles birmanes avant de s'exiler en Thaïlande. Malgré son vernis civil, dit-il, le régime militaire birman n'a pas changé.
9: Qu'il vienne ici en tant que président ou en tant que chef de la junte, franchement, cela n'a pas la moindre importance. C'est la même personne, celle qui a commis toutes ces atrocités et qui a déclenché tout ce conflit dans le pays. Il reste donc le principal responsable, quel que soit le costume qu'il porte.
8: En quête de légitimité, Minh Aung Hlaing effectue sa 4e visite officielle à l'étranger depuis son accession à la présidence en avril dernier. Valentin Sebron, Bangkok, RFI.
1: Sur le front de la canicule dans l'hémisphère nord, après la France et l'Espagne, le centre de gravité de la vague de chaleur s'est déplacé vers le sud et l'est. La plupart des grandes villes italiennes sont en alerte rouge. Budapest a demandé à la population de réduire sa consommation d'électricité pour alléger la pression sur le réseau. La seule centrale nucléaire de Hongrie tourne au ralenti, car la sécheresse l'a privée d'eau nécessaire pour le refroidissement de ses réacteurs. Le Rhin affiche aussi son niveau le plus bas jamais enregistré. En France, l'Office de la biodiversité a alerté cette semaine sur la dégradation exceptionnelle des cours d'eau. Mais pourquoi il n'y a pas assez d'eau dans les rivières et les fleuves en Europe ? Des éléments de réponse avec Stéphanie Schuller.
10: L'assèchement historique des cours d'eau européens s'explique par la combinaison de plusieurs facteurs. Il y a d'abord un manque de précipitations. Sur une large partie de l'Europe, il a plu trop peu pendant des semaines, voire des mois. Cette sécheresse est accompagnée par une série de vagues de chaleur extrêmes. Or, plus l'air est chaud, plus l'eau présente dans les sols, les plantes et les réservoirs, comme les lacs, s'évaporent. Il y a bien eu de la neige l'hiver dernier en montagne, mais elle a fondu trop tôt et n'a donc pas pu jouer son rôle de réserve pour les rivières et les fleuves au début de l'été. Et pour ne rien arranger, les nappes phréatiques, qui elles aussi alimentent habituellement les grands cours d'eau, sont à leur tour tombées à des niveaux trop bas. L'ensemble de ces phénomènes sont favorisés par le changement climatique. L'Europe est le continent qui se réchauffe le plus vite et l'assèchement de ces cours d'eau ne peut pas être résolu à court terme. Les Européens ont mis des siècles à construire des infrastructures pour que l'eau qui tombe du ciel s'écoule le plus vite possible vers la mer. Aujourd'hui, ils doivent faire l'inverse et agir pour la garder le plus longtemps possible dans le paysage.
1: Enfin, le parquet antiterroriste annonce l'ouverture d'une enquête après les menaces du FLNC contre les non-corses venant vivre dans l'île française. Ce groupuscule clandestin indépendantiste rejette le projet d'autonomie actuellement en discussion, approuvé en juin par l'Assemblée nationale. Voilà, c'est la fin de ce journal. Merci de l'avoir suivi. Tout de suite, c'est 8 milliards de voix. Voisin avec vous, Emmanuel Bastide. Bonjour Emmanuel.
11: Bonjour Karine Bellicha. Prochain journal avec vous dans 50 minutes et chez 8 milliards de voisins. C'est la suite de notre série d'été Vivre en ville.
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1: Focus sur Steve Winwood. Steve Lawrence Winwood est né en 1948 à Birmingham en Angleterre. Il est chanteur, compositeur, il joue de la guitare, du piano et de l'orgue. À 8 ans, il fera déjà partie d'un groupe de musique familiale. À 15 ans, il sera membre du Spencer Davis Group, dans lequel il participe avec son frère. Le groupe se fera connaître avec son tube Keep On Running, sorti en décembre 1965, composé par Jackie Edwards. Celui-ci se classera premier des charts britanniques.

En 1982, sort son troisième album, nommé Talking Back to the Night. La première piste est le titre Valérie. La chanson parle d'un homme qui se souvient d'un amour perdu qu'il espère retrouver un jour.

Son quatrième album, Back in the High, sort en 1986. Il est porté par le titre Higher Love, qui se classe numéro 1 du top américain Billboard Hot 100. La chanteuse américaine Chaka Khan participera à l'enregistrement dans les chœurs.

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1: C'est en 1984 que le chanteur et producteur Ray Parker Jr. sort le titre Ghostbusters pour le film SOS Fantôme. La chanson fut composée et réalisée en deux jours par l'artiste. On retrouve tout de suite la version dub Maxi 45 Tours du titre.

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1: Focus sur Moby. Moby, de son véritable nom, Richard Melville Hall, est un compositeur, producteur, chanteur et DJ américain, né le 11 septembre 1965 à New York. C'est l'une des figures marquantes de la musique électronique des années 90 et 2000. Il tire son surnom Moby d'une référence au roman Moby Dick, écrit par Herman Melville. Moby a grandi dans un milieu artistique et a commencé à s'intéresser à la musique très jeune. Il débute sa carrière musicale en jouant de la guitare dans des groupes punk et post-punk avant de s'orienter vers la musique électronique à la fin des années 80. Il se fait connaître au début des années 90 avec des morceaux qui allient techno, house et sonorités ambiantes. Outre la musique, Moby est aussi connu pour son engagement pour les droits des animaux et la cause végétarienne qu'il défend activement. En 1992, paraît son premier album, nommé Moby, qui le fera connaître dans le milieu de la musique électronique underground. Dans cet album figure le premier titre à succès, nommé Go.

1999 sort son album Play, qui marquera un tournant majeur dans sa carrière. Cet album a connu un succès commercial mondial et a permis à Moby d'accéder à une notoriété massive. Celui-ci regroupera la plupart des titres à succès de l'artiste qui seront utilisés dans des publicités et des films. On peut y retrouver notamment Natural Blues qui se vendra à plus de 9 millions d'exemplaires.

En 2005, sort l'album Hotel, dans lequel Moby reviendra à un son pop rock. On y retrouve le titre Lift Me Up. Celui-ci est à la fois énergique et émotionnel, dans lequel Moby exprime une certaine frustration liée à la situation politique de l'époque et notamment à la gestion américaine de la guerre en Irak. Il y a un sentiment de révolte contre l'injustice et un appel à l'unité et au changement.

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1: On repart aux États-Unis pour ce second volet consacré aux titres glam rock des années 80-90. Voici une sélection des titres les plus diffusés sur les radios outre-Atlantique durant cette période. On commence par le groupe californien Guns N' Roses et le titre Sweet Child O' Mine, sorti en 1987. La chanson emblématique a été écrite par le guitariste Slash pour sa petite amie de l'époque. Il a commencé à jouer le riff de guitare lors d'une répétition et le reste du groupe a immédiatement commencé à contribuer. Les paroles, écrites par le chanteur Axl Rose, évoquent la beauté et l'innocence d'une relation amoureuse.

En 1985, le groupe Heart sortait la ballade rock Never. On retrouve alors tout le talent et les voix puissantes des sœurs Anne et Nancy Wilson dans cet opus. Les paroles expriment les sentiments de frustration et de résilience face aux défis de la vie et des relations.

Le titre Black Velvet d'Alana Miles est un hommage à Elvis Presley. Elle évoque son charisme et son impact sur la musique populaire. La chanson parle de l'admiration pour Elvis Presley et de son héritage dans la musique rock. Le titre sortira en 1989, issu de l'album du même nom.

Le groupe suédois Europe sortira le titre à succès The Final Countdown en 1986. La chanson est devenue mythique grâce à son riff de clavier accrocheur et ses paroles évoquant une quête vers l'inconnu et l'anticipation d'un grand événement.

On ne peut évoquer le groupe Van Halen sans parler de son titre à succès Jump, sorti en 1984. Dans celui-ci, le groupe combinera des éléments de rock et de pop avec des paroles encourageant à saisir des opportunités et à surmonter la peur.

ne connaissez peut-être pas Lita Ford. Elle est pourtant très populaire aux États-Unis, surtout connue pour ses titres glam rock des années 80, tels que Kiss Me Deadly. Le titre est issu de son album Lita et évoque la passion et le danger d'une romance.

En 1986, le groupe fondé par John Bon Jovi se fera remarquer grâce à son célèbre Living on a Prayer, extrait de son album Slippery When Wet. Dans celui-ci, il raconte l'histoire d'un couple qui lutte pour survivre malgré les difficultés économiques. Elle est devenue un hymne de motivation et d'espoir.

Bien que sorti en 1991, le titre Learning to Fly de Tom Petty and the Heartbreakers est souvent associé au son des années 80. Les paroles parlent de résilience, de transformation personnelle et de trouver la force de se relever après les épreuves.

Souvent associé au film Retour vers le futur et son Power of Love, Huey Lewis and the News sortira 2 ans auparavant, en 1984, le titre The Heart of Rock'n'Roll. Celui-ci, dans les paroles, rendra hommage à ceux qui ont contribué à façonner le paysage musical des États-Unis.

Le titre « Don't Stop Believin' » du groupe Journey est sorti en 1981, issu de l'album Escape. Il est devenu un hymne de persévérance et d'espoir. Les paroles racontent l'histoire d'un garçon et d'une fille, d'une petite ville, cherchant à trouver leur place dans le monde.

On ne présente plus le groupe Blondie et la chanteuse Deborah Harry. C'est en 1979 que sort le titre Atomic, issu de l'album Heat of the Beat. Les paroles évoquent l'énergie de la vie nocturne et la culture pop,

Le boss, alias Bruce Springsteen, sortira son album à succès Born in the USA en 1984, dont est issu le titre Dancing in the Dark. Les paroles évoquent la frustration et la recherche de sens dans la vie quotidienne. La chanson est devenue l'un des plus grands succès commerciaux de Springsteen.

Autre gros succès, celui de ZZ Top en 1983 avec Gimme All Your Lovin'. Celui-ci est un savant mélange de blues et de rock. Les paroles parlent du désir de séduction. Le titre est extrait de l'album Eliminator.

On termine avec une chanson traditionnelle des travailleurs du début du XXe siècle et le groupe de rock Ram Jam avec le titre Black Betty, sorti en 1977. Ainsi s'achève cette émission.

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1: Il a été conçu à l'époque de M. Pompidou. C'était une heureuse conception que de vouloir utiliser cette gare que j'ai connue moi-même lorsque j'étais étudiant, car débarquant d'Angoulême, c'est toujours là que j'aboutissais.
0: Le 1er décembre 1986, la gare d'Orsay, construite entre 1898 et 1900, sera réhabilitée en musée des arts du 19e siècle. C'est en 1986 que le musée sera inauguré après 8 ans de travaux. C'est cette même année que Catherine Lara nous envoûtera avec son violon et son titre Nuit Magique.

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1: C'est en 1984 que le chanteur et producteur Ray Parker Jr. sort le titre Ghostbusters pour le film SOS Fantôme. La chanson fut composée et réalisée en deux jours par l'artiste. On retrouve tout de suite la version dub Maxi 45 Tours du titre.

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1: Focus sur Suzanne Vega. Suzanne Nadine Vega est née en juillet 1959 à Santa Monica en Californie. Son père biologique quitte la famille peu après sa naissance et elle est adoptée par Ed Vega, un écrivain d'origine portoricaine dont elle prend le nom. À l'âge de 2 ans, elle s'installe avec sa famille à New York, dans le quartier espagnol de l'East Harlem, puis à Upper West Side. Très tôt, elle s'intéresse à la poésie et à la musique. Adolescente, elle découvre des artistes comme Bob Dylan, Leonard Cohen et Lou Reed. Ils influenceront sa manière d'écrire, des textes narratifs, souvent inspirés de la vie quotidienne, portés par une voix douce et claire. Elle apprend la guitare et commence à composer. Après des études de danse à la High School of Performing Arts, elle se tourne vers la littérature et obtient un diplôme d'anglais à l'université de Barnard. Elle se produit dans les cafés et clubs folk de Greenwich Village, notamment au Folk City, un lieu mythique qui avait vu débuter Bob Dylan. En 1984, elle signe avec EMM Records et son premier album, Suzanne Vega, sorti en 1985, est salué par les critiques. Mais c'est son second opus, Solitude Standing, sorti en 1987, qui la propulse sur la scène internationale. Le titre le plus connu est Luca, sorti en 1987, où elle raconte l'histoire d'un enfant victime de maltraitance. Elle se distingue par sa narration à la première personne. Suzanne Vega s'inspire d'un garçon qu'elle connaissait vaguement dans son quartier, prénommé Luca, même si l'histoire racontée est fictive. La musique est un mélange de folk et de pop des années 80, avec une mélodie douce, contrastant avec le sujet sombre.

Le single Tom's Diner est sorti la même année en 1987 et raconte une matinée ordinaire dans un café new-yorkais, le Tom's Restaurant. Les paroles décrivent des détails banals, vus par une observatrice, ce qui donne une atmosphère presque cinématographique. La version originale est a cappella,

Le titre Book of Dreams sortira en 1990, extrait de l'album Days of Open Hand. Cette chanson est l'un des morceaux les plus dynamiques de l'album, qui marque un virage plus expérimental dans la carrière de Suzanne Vega, intégrant davantage de sons électroniques et de programmation. Book of Dreams explore l'idée de rêve comme un carnet intime, une mémoire parallèle où se mélangent réalité et imaginaire.

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1: Bonjour à toutes et à tous, ravi de vous retrouver pour une nouvelle édition du journal en français facile. En Cisjordanie occupée, la violence ne fait qu'empirer. Nouvelle alerte lancée par l'ONU, 67 attaques de colons israéliens ont été recensées en 10 jours. 4 Palestiniens tués et 58 blessés. On y revient en début de journal. Accord peut-être imminent pour la réouverture du détroit d'Ormuz. Discussion toujours en cours entre l'Iran et le sultanat d'Oman. Téhéran précise que cela dépendra de l'armée américaine. Déclaration qui a entraîné une forte hausse des marchés financiers. Ils ont battu de nouveaux records. Dans ce journal, nous serons également en Corée du Sud. Séoul veut récupérer les anciennes bases militaires américaines toujours présentes en Corée du Sud. Washington s'y était engagé, mais cette promesse n'a toujours pas été tenue. Et puis en France, l'un des chefs présumés de la DZ Mafia a été interpellé. Mehdi Laribi est soupçonné d'être l'un des fondateurs de cette organisation criminelle. Victoire pour les autorités françaises. Leur opération appelée Octopus a permis de mieux comprendre le fonctionnement de la DZ Mafia. Vous l'entendrez. 6 attaques par jour en moyenne. En Cisjordanie occupée, la violence des colons israéliens est quotidienne contre les Palestiniens. Incendies de mosquées, vols de troupeaux, destruction d'habitations. Le harcèlement pour les faire partir atteint des niveaux sans précédent. Entre le 24 juillet et le 3 août, l'ONU a dénombré 67 attaques. 4 Palestiniens ont été tués et 58 ont été blessés. À cela s'ajoutent des opérations militaires de l'armée israélienne. Précision de notre correspondante à Jérusalem, Frédéric Misselin.
3: Chaque jour, de nouveaux témoignages. Selon les habitants de Massafer Yatta, près d'Hébron, la nuit dernière, un important groupe de colons a agressé des habitants palestiniens après avoir envahi leur maison. 5 personnes ont été blessées, dont une femme et 2 enfants. Les colons ont incendié plusieurs maisons et laissé des inscriptions en hébreu sur les murs à l'encre rouge. Plus au nord, près de Taïbé, c'est le prêtre de la paroisse qui raconte. Hier, des colons israéliens sont entrés dans une maison appartenant à une famille chrétienne. Ils ont lâché un troupeau de moutons dans la propriété. Le harcèlement auquel est confrontée cette famille dure depuis plusieurs jours. Enfin, une opération militaire importante a débuté hier dans le camp de réfugiés de Kalandia, près de Ramallah. L'accès est bouclé. Contacté, l'armée israélienne parle d'opération, je cite, antiterroriste, ciblée, planifiée. Une opération encore en cours. Frédéric Misselin, Jérusalem, RFI.
1: L'actualité dans la région, c'est aussi au Yémen. Au moins 38 membres des forces gouvernementales ont été tués par des rebelles houthis, ce groupe militaire soutenu par l'Iran. Il s'agit du bilan le plus meurtrier depuis 2022. Toujours pas d'accord pour la réouverture du détroit d'Ormuz, mais les discussions sont en cours entre l'Iran et le sultanat d'Oman. Hier soir, il disait travailler à une déclaration conjointe. De son côté, Donald Trump espère un accord imminent. La réouverture de cette voie maritime dépendra des actions de Washington. Voilà ce qu'ont affirmé des sources iraniennes auprès de médias locaux. De quoi galvaniser un peu plus les marchés financiers. Hier, ils ont battu de nouveaux records. Explication d'Aurélien Lux, analyste financier chez Galilée Asset Management.
4: Ce qui a rassuré un peu les marchés, c'est les déclarations de Scott Bessent, donc le secrétaire américain du Trésor, qui est un peu la voix que les marchés aiment bien écouter. C'est un ancien de Wall Street et lui a déclaré que le détroit d'Ormuz serait réouvert bientôt. Ce qui a rassuré les marchés qui écoutent actuellement beaucoup plus Scott Bessent que Donald Trump. Et ce qui explique également que le pétrole a reculé sous la barre des 80$. Donc ça explique justement cette bonne tenue des indices et un été qui se déroule plutôt bien pour les valeurs américaines. américaine, européenne et certaines valeurs asiatiques également.
1: Aurélien Lux au micro d'Altine Lazage. Au Bénin, Patrice Talon est élu président du Sénat. L'ancien chef de l'État béninois va présider la seconde chambre parlementaire pendant 5 ans. Un nouveau poste 2 mois après son départ du pouvoir. Prison à perpétuité pour l'auteur de l'attentat contre un cortège syndical en Allemagne. C'était il y a 1 an et demi à Munich. Le drame avait coûté la vie à 2 personnes et fait près de 40 blessés. Toujours en Allemagne, la police a arrêté un Ukrainien suspecté d'avoir espionné un site d'armement en Bavière. Il est soupçonné d'avoir préparé des actes de sabotage. Arrestation au moment où l'Allemagne a ouvert une enquête antiterroriste après la découverte d'un drone explosif près d'une piste de l'aéroport de Leipzig. Direction Séoul, le président sud-coréen a demandé aux États-Unis de restituer ses anciennes bases militaires, des bases sur le territoire sud-coréen et qui sont toujours contrôlées par Washington. Les États-Unis s'y étaient engagés, mais cette promesse n'a toujours pas été tenue. Un regain de tension, tandis que la Corée du Sud veut renforcer son autonomie militaire. Correspondance de Célio Fioretti à Séoul.
5: Une question de bon sens pour le président sud-coréen Lee Jae-myung. Le chef d'État dénonce un allié de confiance à l'attitude passive qui ne tient pas ses promesses. Washington compte 62 bases actives et 28 500 militaires en Corée du Sud, mais certaines bases sont aujourd'hui délaissées par l'armée américaine sans pour autant avoir été rendues aux Coréens, notamment la base de Yongsan en plein cœur de Séoul. Le gouvernement sud-coréen s'impatiente de récupérer ce qui lui est dû, alors que Séoul insiste auprès de Washington pour obtenir une plus grande autonomie dans sa défense. La Corée du Sud négocie avec les États-Unis pour récupérer l'OPCON, le contrôle de ses forces armées en temps de guerre. La Maison-Blanche, quant à elle, ne ferme pas la porte à une réduction du nombre de militaires américains en Corée du Sud, mais souhaite calmer les ardeurs sud-coréennes quant à une plus grande autonomie stratégique pour Séoul. Les deux pays ont rendez-vous pour négocier de ces termes au mois d'octobre. Célio Fioretti, Séoul, RFI.
1: En France, le parquet antiterroriste ouvre une enquête après les menaces du FLNC en Corse. Lors d'une conférence de presse, plusieurs hommes armés du Front de Libération Nationale Corse ont menacé, je cite, « les envahisseurs non-corses sur l'île ». Ce groupuscule clandestin indépendantiste a également rejeté le projet d'autonomie de la Corse qui est actuellement étudié au Parlement. Toujours en France, c'est un échec pour la DZ Mafia. L'un des chefs présumés de cette organisation criminelle a été interpellé. Mehdi Laribi a été placé sous contrôle judiciaire. Soupçonné d'être l'un des fondateurs de la DZ Mafia à Marseille, il était visé par un mandat d'arrêt émis par les autorités françaises. Cette opération appelée Octopus a été lancée début 2026. Amélie Beaucourt, cela n'a pas entraîné une baisse du trafic, mais cette opération a permis de mieux comprendre le fonctionnement de la DZ Mafia.
6: Plusieurs coups de filet se sont succédés depuis mars 2026 et ont permis d'arrêter des cadres de la DZ Mafia, à ne pas confondre avec les dirigeants. David Ebrémy, chercheur au CNAM et membre de l'association Crimalt, les décrit comme une sorte de catégorie professionnelle distincte au cœur de l'organisation criminelle.
7: On connaissait très bien les petites mains et on connaissait assez bien les chefs, mais il y avait tout le côté central de l'organisation qu'on connaissait assez mal, et cette opération nous a permis de connaître un peu mieux certains personnages qui effectivement faisaient figure de cadre.
6: Autre force de l'opération Octopus, mettre au jour le système de blanchiment d'argent de la DZ Mafia et révéler les complicités nouées dans la société civile.
7: On a beaucoup parlé d'un avocat, maître Kamel Assaoui, qui permettait à l'un des chefs de la DZ Mafia de communiquer avec l'extérieur, même tout en restant à l'intérieur de sa prison pour continuer à gérer son empire, mais surtout prévoir une évasion.
6: C'est aussi la limite de l'opération Octopus, arrêter et incarcérer les membres du réseau dans les nouveaux quartiers de lutte contre la criminalité organisée pourra peut-être ralentir sa dynamique, selon le chercheur, mais elle ne mettra pas fin au trafic. La prison fait partie de l'ADN de la DZ Mafia, puisque c'est de là qu'en 2022, elle a été créée.
1: Amélie Beaucourt, RFI, bientôt 18h, passé de 10 minutes ici à Paris, 16h10 en temps universel. C'est la fin de ce journal en français facile. Merci à vous de l'avoir suivi. Édition et retranscription à retrouver sur notre site internet.
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1: Focus sur Chris de Burgh. Le chanteur britannique irlandais Christopher John Davison, de son véritable nom, est né en 1948 en Argentine. Il prendra comme pseudonyme le nom de jeune fille de sa mère, de Burgh. Il passera son enfance à Malte, puis en Afrique, jusqu'au rachat d'un château du XIIe siècle en Irlande par ses parents. Ceci le transforme en hôtel. Il apprend à jouer de la guitare et donnera des concerts auprès des invités et des clients. Il signera son premier contrat avec la maison de disques E&M Records en 1974 et fera la première partie du groupe Supertramp. En 1982, il sort son premier album, The Gateway, mais c'est surtout en 1984, lors de la sortie de l'album Man on the Line, qu'il remporte le succès avec le titre High on Emotion.

En 1986, il sort l'album Into the Light, qui lui apportera un succès international, puisque celui-ci est porté par le titre mondialement connu The Lady in Red. Le single se classera numéro 1 dans 25 pays et sera un des titres les plus diffusés au monde.

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2: Le chanteur anglais Robbie Williams est né en 1974 à Stoke-on-Trent, dans le centre du Royaume-Uni. Son père était comédien, sa mère fleuriste. Un jour, elle inscrira son fils Robbie à un casting d'un producteur de musique. C'est ainsi qu'en 1991, il fera partie du groupe de boys band Take That. Robbie ne s'adaptera pas au groupe et le quittera 4 ans plus tard en 1995. Il rejoint alors Oasis et les frères Gallagher. Mais une addiction à la drogue et à l'alcool ternira son image. Il suivra même une cure de désintoxication en 1997. En 1996, il entamera une carrière solo et sortira son premier titre Freedom, qui n'est autre qu'une reprise de George Michael. Son premier album se nomme Life Through a Lens et sortira en 1997. Le très beau titre Angels, écrit par l'artiste et Guy Chambers, propulsera alors les ventes de l'album et recevra une distinction aux Brit Awards.

En 1998, il sortira son second album, I've Been Expecting You. Le titre Millennium en est extrait et reprend des éléments de la bande originale de James Bond, On ne vit que deux fois, composée par John Barry. Millennium connaîtra un succès international.

Le second titre, extrait de l'album I've Been Expecting You, est No Regrets, qui sort en novembre 1998. Dans ce titre, on peut y entendre les voix du chanteur des Pet Shop Boys, Neil Tennant, et de Neil Anon, du groupe Divine Comedy.

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1: En 1999, Robbie Williams reprend le titre She's the One, écrit initialement par le musicien Carl Willinger, afin de rendre hommage à sa mère qui venait de décéder. Le titre rencontrera un succès international.

L'album Sing When You're Winning sortira en 2001 et reprend des classiques du jazz des années 50-60. On y retrouve la reprise de Carson and Gayle en 1966, le titre Something Stupid en duo avec l'actrice Nicole Kidman. C'est après l'avoir entendu chanter dans le film Moulin Rouge qu'il fera appel à l'actrice pour ce titre.

Le second extrait de l'album Sing When You're Waning est le titre Supreme. Dans celui-ci, l'artiste reprendra une partie du titre de Gloria Gaynor, I Will Survive.

En 2002, Robbie Williams sort le titre à succès Feel, issu de son nouvel album Escapology. Feel restera comme son plus grand hit international et le plus vendu en Europe.

Après deux albums, Rootbox et Reality Kills the Video Star, qui auront moins de succès que les précédents opus, Robbie Williams sort un recueil de ses plus grands hits de 1990 à 2010 dans un Greatest Hits nommé In and Out of Consciousness. On peut retrouver dans ce double album le titre Rock DJ, sorti en juillet 2000.

En 2010, Robbie Williams fera un retour éphémère dans le groupe Take That pour sortir un album commun nommé Progressed. C'est cette même année 2010 qu'il se marie avec l'actrice Ada Field, avec laquelle il aura deux enfants. En 2014, il partira en tournée, celle-ci sera nommée Let Me Entertain You, qui passera par la France. En 2016, il sortira un nouvel album, The Heavy Entertainment Show, dont le titre Love My Life en est extrait.

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1: C'est en 1984 que le chanteur et producteur Ray Parker Jr. sort le titre Ghostbusters pour le film SOS Phantom. La chanson fut composée et réalisée en deux jours par l'artiste. On retrouve tout de suite la version dub Maxi 45 Tours du titre.

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